0: Bien, bonsoir, Air France 021 Lourdes, le niveau 350.
1: Air France 021 Lourdes, enfin, Montréal, bonjour, affiché 1025.
0: 1025 au transpondeur, Air France 021.

0: Hello, Lufthansa 447 Heavy, zweite Benzinliner, Zero.
1: Lufthansa 447 Heavy, Mensch, was kann ich machen?
0: Centre de Montréal, bonjour, Air France 069 Lourdes, au numéro de vol 390.
1: France 069 Lourdes, à Montréal, bonjour.

0: 2-3 Golf lourd au niveau 350, bonjour.
1: Ça fait 2-3 Golf lourd, ça n'a rien, bonsoir.
0: Montreal, bonsoir. Zero 621, 390.
1: Zero 621, heavy Montreal, bonsoir.

0: de Montréal, bonjour Air France. 6-7-33 lourd, niveau 370.
1: Air France 6-7-33 lourd, sans Montréal, bonjour. Procédez direct Enso.
0: Direct Enso, Air France 6-7-33.

0: Heavy, final 360.
1: Air Canada 853, Heavy, Montreal, Center, bonjour.
2: Bonjour,
1: monsieur 550, niveau de vol 2-2,
2: montez 2-0.
1: Et le 550, Sonne Montréal, bonjour, montez niveau de vol 3-0-0.
2: Niveau de vol 3-0-0, 550.

550, je vous demande à monsieur Haut d'aller me joindre, c'est un spécial, donc il y a un point, un point. Roger, dans une station automatique, les bords 0612, multi-neuf, départ 1000, température 4, 1, 1, admettre 3, 0, 2, 7.

0: Bombardier 2-6, moi.
1: Allez-y pour Bombardier 2-6.
0: Bombardier 2-6, pour le test, avez-vous besoin de rester à 410 ou vous pouvez accepter le mode vol 430?
1: Je suis resté pour Bombardier 410.

0: Inouest 792, trafic dans la direction posée niveau de vol 380, un petit peu plus haut d'environ 8 minutes, donc garde à l'aise.
1: C'est parti.
2: Bonjour, bonjour, c'est Cameron 123, happy for number 3,
0: Cameron 123, happy for number 3, good afternoon. Inouest 792, le contact du centre de Montréal maintenant sur 1194, et là votre demande, au revoir.
1: Alors, je pense que ça va faire passer le 7.

0: Et le 0700, on va être le centre de Montréal maintenant sur 1-3-2-6, au revoir.
1: Bonjour, 1-3-2-6, bye bye.

0: Echo 345, Sandy, flight level 380, QPLT.
1: Allez, vous mettez sur
0: 045, Roger, de la Victor Charlie, on course. Tango, Victor Charlie, direct, Echo 345, thank you.
1: Vous mettez sur 045, Roger.

0: bonjour, Air Transat 5011 Lo, niveau 400 Lo.
1: Transat 5011 Lo, Montréal, bonjour.
0: Montréal, bien le bonjour Air France 136 Lourdes, le 400 sur Yantique, Oscar.
1: Air France 136 Lourdes, Montréal, bonjour.

0: 929 Heavy, Bell 400.
1: Bengali 929 Heavy, Montreal Central, bonjour.
0: Bonjour,
1: Air France 5, Christophe Allo, sur le Montréal, bonjour.

0: réponse de 178 lourd, le niveau 380.
1: Jordan 291 heavy, Michelle Center, bonjour.

0: Westbound 668, traffic 10 o'clock, 16 miles. Westbound, approach 777, that's altitude above.
1: Merci pour le commentaire France 5 qui s'appelle au service.

0: Il lui reste de voir pour demander le bonjour, parce que je peux vous offrir à 19h de la
1: carte.
0: Il lui reste de voir un Roger, allons-y avec Métal Lagrande, 1900-020-010-102, Rafale 162, direction du vent, variable entre 030 et 110, visibilité 15000. 3210 Kelvin, température 1,2, point de rosée 3, à 3013.

0: Seabird, 7 Charlie Papa, Eddy Mitchell, Frenzy, bonjour.
1: Bonjour, le Papa 2 Charlie, Heavy, Thunderbird 400.
0: Lufthansa 2 Charlie, Heavy Mitchell, Frenzy, bonjour.
2: Hotel, hello, I'm 8.1,
0: I'm 8.1, Mitchell, Frenzy, bonjour.
3: Air France 1, 7, 4,
0: Lourdes, niveau 3, 8, 0, sur la mer, bonjour.

0: 8 minutes,
1: about 360. German Cargo 470.
2: Montréal, bien bonjour, Air Canada 326 au niveau de vol 390.
3: Canada 326, au centre de Montréal, Roger, bonjour.
0: Bonjour, Montréal, Delta 152 with you, flyable 350.
3: Delta 152, Roger. Inuit 701, contactez le centre de Montréal, 127-9-17, au bord.
4: Ça va, on va aller sur le 7-7, au bord.